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1: Bonjour à tous, Emmanuel Macron est attendu aujourd'hui à Saint-Pierre-et-Miquelon, archipel français situé à proximité du Canada. Le président français doit d'ailleurs y rencontrer demain le Premier ministre canadien. Parmi les crises à aborder, la population vieillissante, la pêche ou encore le changement climatique. Un hommage national a été rendu hier à Bordeaux à Anthony Berthaume et Wilfried Schmitter, les deux pompiers morts en intervention cet été. Les deux hommes de 34 ans s'étaient retrouvés piégés par les flammes dans leur camion-citerne le 21 juillet à Mérignac. Le feu avait finalement parcouru 26 hectares. Ils ont été faits chevaliers de la Légion d'honneur et nommés adjudants à titre posthume. L'agence de notation Scope Ratings a annoncé hier avoir dégradé la note de la dette française de AA- à A+, en raison notamment du dérapage des finances publiques, et la plaçant toutefois sous perspective stable. Un adolescent de 15 ans, proche de l'ultra-droite, a été mis en examen alors qu'il préparait une attaque contre son ancien lycée dans le Rhône, dont il avait été exclu. Il a été placé sous contrôle judiciaire et doit respecter un placement éducatif. Mohamed Sanadji, le responsable de la sécurité de l'équipe de France de football de 2004 à décembre 2005, a été mis en examen mercredi pour corruption. Il avait dû prendre sa retraite anticipée de la police nationale, sanctionnée après avoir reçu un don de 60 300 euros de la part de Kylian Mbappé après le Mondial 2022, sans en avoir prévenu sa hiérarchie. Il est également poursuivi pour escroquerie et blanchiment de fraude fiscale. Donald Trump a annoncé hier sur son réseau Truth Social interdire l'accès de la Maison Blanche aux chaînes CNN et MS Now ainsi qu'à Politico, une mesure avec effet immédiat. Le président américain a précisé que d'autres médias propagateurs de fausses informations suivraient. Le nouveau sélectionneur de l'équipe de France de football, Zinedine Zidane, a convoqué hier une première liste composée de 23 joueurs. Kylian Mbappé reste capitaine, Guillaume reste, Andy Diouf, Jérémy Jacquet, Lucas Dacuna et Esteban Le Poll ont été appelés pour la première fois avec les Bleus. Zidane débutera son mandat à la tête des Bleus par 4 matchs de Ligue des Nations.
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1: Bonjour à tous. Du football ce week-end, Monaco s'est imposé 2-1 hier soir face à Lens en ouverture de la 5e journée de Ligue 1. Cet après-midi, le Paris FC reçoit Strasbourg à 17h15. 4 matchs sont prévus ce soir à 20h45. Angers 3, Le Mans-Lorient, Lyon-Rennes et Toulouse-Le Havre. En 7e journée de Ligue 2 hier soir, Rodez s'est incliné 3-4 contre Nancy. Victoire de Pau, 2-0 face à Dunkerque. Défaite d'Annecy 2-1 contre Dijon. Match nul 1-1 entre Grenoble et Clermont, même score dans les rencontres Reims-Montpellier et Laval-Sochaux. 2 matchs sont prévus cet après-midi à 14h, Guingamp-Red Star et Boulogne-Nantes. Ce soir, Metz reçoit Saint-Étienne, coup d'envoi de la rencontre prévu à 20h. Le nouveau sélectionneur de l'équipe de France, Zinedine Zidane, a convoqué hier une première liste composée de 23 joueurs. Kylian Mbappé reste capitaine. Parmi les absents, le milieu Aurélien Tchouaméni et l'attaquant Marcus Thuram, le gardien Guillaume Rest, les défenseurs Andy Diouf et Jérémy Jacquet, ainsi que le milieu Lucas Dacuna et l'attaquant Esteban Le Poll ont été appelés pour la première fois avec les Bleus. Zidane débutera son mandat à la tête des Bleus par 4 matchs de Ligue des Nations en Turquie et en Belgique les 25 et 28 septembre, puis contre l'Italie et la Belgique les 2 et 5 octobre au Stade de France. Du rugby en 4e journée de Pro D2, Nice s'est incliné 33-37 hier soir face à Grenoble, victoire de Colomiers 66-21 contre Dax. Montauban a battu Béziers 50-21, Narbonne s'est imposé 31-26 face à Angoulême, victoire de Nevers 31-26 contre Biarritz, Valence-Romans s'est incliné 23-27 face à Provence Rugby, défaite également d'Agen 17-19 contre Oyonnax. Aujourd'hui, place à la 3e journée de Top 14 avec cet après-midi en ouverture Castres-Toulon à 14h30. 4 matchs sont prévus à 16h35, Bayonne-Clermont, Montpellier-Perpignan, Lyon-Pau, La Rochelle-Racing 92. Ce soir, Vannes reçoit le Stade Toulousain, début du match prévu à 21h.
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1: Bonjour à tous, l'horoscope de ce samedi 19 septembre, on commence avec les béliers. Ce n'est pas parce que vous avez des compétences reconnues que vous devez travailler tout seul, apprenez à déléguer. Les taureaux en couple ou célibataires, vous aspirez à une vie amoureuse stable, et cela en surprend plus d'un. Les gémeaux, vous voulez vous débarrasser d'une mauvaise habitude pour être en meilleure santé, c'est le bon moment. Les cancers, profitez du calme de la journée, c'est appréciable. Les lions, les célibataires, vous vous surprenez à vouloir flirter et en couple surveiller vos arrières. Les vierges, votre anxiété commence à empiéter sur votre forme physique. Les balances, pensez à vous et mettez-vous en retrait de vos proches pour vous retrouver. Et les scorpions, votre impulsivité peut vous faire défaut, essayez de canaliser vos émotions. Les sagittaires, salutaires et galvanisants, le repos constitue pour vous le meilleur des remèdes. Les capricornes, le soutien d'une personne vous réconforte, vous allez avoir envie de rendre la pareille. Les Verseaux, vous passerez une belle journée avec des belles promesses côté cœur. Et puis les poissons, ne vous perdez pas dans des discussions stériles, agissez.
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2: Bonjour à tous, Emmanuel Macron est attendu aujourd'hui à Saint-Pierre-et-Miquelon, archipel français situé à proximité du Canada. Le président français doit d'ailleurs y rencontrer demain le premier ministre canadien. Parmi les crises à aborder, la population vieillissante, la pêche ou encore le changement climatique. Un hommage national a été rendu hier à Bordeaux à Anthony Berthaume et Wilfried Schmitter, les deux pompiers morts en intervention cet été. Les deux hommes de 34 ans s'étaient retrouvés piégés par les flammes dans leur camion-citerne le 21 juillet à Mérignac. Le feu avait finalement parcouru 26 hectares. Ils ont été faits chevaliers de la Légion d'honneur et nommés adjudants à titre posthume. L'agence de notation Scope Ratings a annoncé hier avoir dégradé la note de la dette française de AA- à A+, en raison notamment du dérapage des finances publiques, et la plaçant toutefois sous perspective stable. Un adolescent de 15 ans, proche de l'ultra-droite, a été mis en examen alors qu'il préparait une attaque contre son ancien lycée dans le Rhône, dont il avait été exclu. Il a été placé sous contrôle judiciaire et doit respecter un placement éducatif. Mohamed Sanadji, le responsable de la sécurité de l'équipe de France de football de 2004 à décembre 2005, a été mis en examen mercredi pour corruption. Il avait dû prendre sa retraite anticipée de la police nationale, sanctionnée après avoir reçu un don de 60 300 euros de la part de Kylian Mbappé après le Mondial 2022, sans en avoir prévenu sa hiérarchie. Il est également poursuivi pour escroquerie et blanchiment de fraude fiscale. Donald Trump a annoncé hier sur son réseau Truth Social interdire l'accès de la Maison Blanche aux chaînes CNN et MS Now ainsi qu'à Politico, une mesure avec effet immédiat. Le président américain a précisé que d'autres médias propagateurs de fausses informations suivraient. Le nouveau sélectionneur de l'équipe de France de football, Zinedine Zidane, a convoqué hier une première liste composée de 23 joueurs. Kylian Mbappé reste capitaine, Guillaume reste, Andy Diouf, Jérémy Jacquet, Lucas Dacuna et Esteban Lepol ont été appelés pour la première fois avec les Bleus. Zidane débutera son mandat à la tête des Bleus par 4 matchs de Ligue des Nations.
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1: Le ciel sera partiellement couvert sur le nord du territoire avec tout de même quelques éclaircies au programme. Et puis dans le sud, en revanche, c'est un très grand soleil qui est prévu. Les températures remontent également pour ce samedi avec 22 degrés du côté de Lille. Il fera jusqu'à 25 à Rennes, 26 degrés à Auxerre, 27 à Limoges et Bordeaux, 28 à Perpignan et Montpellier, jusqu'à 30 degrés pour la maximale du côté d'Ajaccio.
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1: Le ciel sera partiellement couvert sur le nord du territoire avec tout de même quelques éclaircies au programme. Et puis dans le sud, en revanche, c'est un très grand soleil qui est prévu. Les températures remontent également pour ce samedi avec 22 degrés du côté de Lille. Il fera jusqu'à 25 à Rennes, 26 degrés à Auxerre, 27 à Limoges et Bordeaux, 28 à Perpignan et Montpellier, jusqu'à 30 degrés pour la maximale du côté d'Ajaccio.
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1: Bonjour à tous. Le gouvernement prévoit de geler les APL en 2027. Elles ne seront pas réduites, mais elles ne seront pas non plus revalorisées avec l'inflation. Le ministre du Logement, Vincent Jeanbrun, parle d'un petit effort demandé à tous, alors que l'exécutif cherche 54 milliards d'euros d'économies pour le prochain budget. Côté impôts locaux, la facture devrait rester relativement stable cette année. La taxe foncière est réduite dans 81% des communes. En revanche, pour les résidences secondaires, la taxe d'habitation augmente dans plus d'une commune sur cinq. À Montpellier, la hausse de la taxe foncière atteint près de 11%. Et puis, 8 ans après le début du mouvement des Gilets jaunes, des appels à retourner dans la rue et sur les ronds-points circulent à nouveau sur les réseaux sociaux. À Marseille, un rassemblement est notamment prévu aujourd'hui sur le Vieux-Port. Une petite mobilisation a déjà eu lieu cette semaine dans le nord de la ville. Direction maintenant la Gironde. Un ancien animateur périscolaire de 52 ans est soupçonné d'agression sexuelle sur une fillette de 4 ans. Des fichiers pédopornographiques ont également été retrouvés sur son ordinateur. Il est placé sous contrôle judiciaire dans l'attente de son procès. À Lyon, un adolescent de 15 ans proche de l'ultra-droite a été mis en examen pour un projet d'attaque terroriste contre un lycée. Il a été placé sous contrôle judiciaire avec notamment un suivi éducatif et psychologique. À l'étranger, au Royaume-Uni, 340 incidents impliquant des drones ont été recensés en un an à proximité de sites militaires. De nouvelles zones aériennes réglementées ont été créées au-dessus de 44 sites stratégiques sur fond de tensions avec la Russie. Et on termine avec du football. L'OM reçoit le PSG demain soir au Vélodrome pour le classique. Les Marseillais restent sur 4 défaites consécutives, toutes compétitions confondues. Bruno Genesio donnera sa conférence de presse cet après-midi à 15h30, à la veille de ce rendez-vous très attendu. Une rencontre qui s'annonce donc particulièrement scrutée.
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1: Bonjour à tous. Le gouvernement prévoit de geler les APL en 2027. Elles ne seront pas réduites, mais elles ne seront pas non plus revalorisées avec l'inflation. Le ministre du Logement, Vincent Jeanbrun, parle d'un petit effort demandé à tous, alors que l'exécutif cherche 54 milliards d'euros d'économies pour le prochain budget. Côté impôts locaux, la facture devrait rester relativement stable cette année. La taxe foncière est réduite dans 81% des communes. En revanche, pour les résidences secondaires, la taxe d'habitation augmente dans plus d'une commune sur cinq. À Montpellier, la hausse de la taxe foncière atteint près de 11%. Et puis, 8 ans après le début du mouvement des Gilets jaunes, des appels à retourner dans la rue et sur les ronds-points circulent à nouveau sur les réseaux sociaux. À Marseille, un rassemblement est notamment prévu aujourd'hui sur le Vieux-Port. Une petite mobilisation a déjà eu lieu cette semaine dans le nord de la ville. Direction maintenant la Gironde. Un ancien animateur périscolaire de 52 ans est soupçonné d'agression sexuelle sur une fillette de 4 ans. Des fichiers pédopornographiques ont également été retrouvés sur son ordinateur. Il est placé sous contrôle judiciaire dans l'attente de son procès. À Lyon, un adolescent de 15 ans proche de l'ultra-droite a été mis en examen pour un projet d'attaque terroriste contre un lycée. Il a été placé sous contrôle judiciaire avec notamment un suivi éducatif et psychologique. À l'étranger, au Royaume-Uni, 340 incidents impliquant des drones ont été recensés en un an à proximité de sites militaires. De nouvelles zones aériennes réglementées ont été créées au-dessus de 44 sites stratégiques sur fond de tensions avec la Russie. Et on termine avec du football. L'OM reçoit le PSG demain soir au Vélodrome pour le classique. Les Marseillais restent sur 4 défaites consécutives, toutes compétitions confondues. Bruno Genesio donnera sa conférence de presse cet après-midi à 15h30 à la veille de ce rendez-vous très attendu. Une rencontre qui s'annonce donc particulièrement scrutée.
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1: Bonjour à tous. Le gouvernement prévoit de geler les APL en 2027. Elles ne seront pas réduites, mais elles ne seront pas non plus revalorisées avec l'inflation. Le ministre du Logement, Vincent Jeanbrun, parle d'un petit effort demandé à tous, alors que l'exécutif cherche 54 milliards d'euros d'économies pour le prochain budget. Côté impôts locaux, la facture devrait rester relativement stable cette année. La taxe foncière est réduite dans 81% des communes. En revanche, pour les résidences secondaires, la taxe d'habitation augmente dans plus d'une commune sur cinq. À Montpellier, la hausse de la taxe foncière atteint près de 11%. Et puis, 8 ans après le début du mouvement des Gilets jaunes, des appels à retourner dans la rue et sur les ronds-points circulent à nouveau sur les réseaux sociaux. À Marseille, un rassemblement est notamment prévu aujourd'hui sur le Vieux-Port. Une petite mobilisation a déjà eu lieu cette semaine dans le nord de la ville. Direction maintenant la Gironde. Un ancien animateur périscolaire de 52 ans est soupçonné d'agression sexuelle sur une fillette de 4 ans. Des fichiers pédopornographiques ont également été retrouvés sur son ordinateur. Il est placé sous contrôle judiciaire dans l'attente de son procès. À Lyon, un adolescent de 15 ans proche de l'ultra-droite a été mis en examen pour un projet d'attaque terroriste contre un lycée. Il a été placé sous contrôle judiciaire avec notamment un suivi éducatif et psychologique. À l'étranger, au Royaume-Uni, 340 incidents impliquant des drones ont été recensés en un an à proximité de sites militaires. De nouvelles zones aériennes réglementées ont été créées au-dessus de 44 sites stratégiques sur fond de tensions avec la Russie. Et on termine avec du football. L'OM reçoit le PSG demain soir au Vélodrome pour le classique. Les Marseillais restent sur 4 défaites consécutives, toutes compétitions confondues. Bruno Genesio donnera sa conférence de presse cet après-midi à 15h30, à la veille de ce rendez-vous très attendu. Une rencontre qui s'annonce donc particulièrement scrutée.
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1: Beaucoup de nuages sont annoncés pour ce dimanche de la Bretagne jusqu'au Hauts-de-France. Partout ailleurs, on va retrouver un ciel partiellement voilé avec tout de même quelques jolies éclaircies. Et puis dans le sud-ouest et au sud-est, c'est un grand soleil qui est prévu. En ce qui concerne les températures, elles oscilleront entre 7 et 15 degrés au réveil. Et dans l'après-midi, on annonce jusqu'à 22 degrés à Amiens, 24 à La Rochelle, 25 à Biarritz, 27 à Nice et Marseille, 28 à Montpellier, jusqu'à 31 à Perpignan.
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1: Bonsoir à tous. À Beauvais, un homme d'une trentaine d'années a été tué par la police ce matin alors qu'il devait être interpellé. Il avait été signalé après avoir tiré plusieurs coups de feu au guidon de sa moto. Lors de l'intervention à son domicile, il aurait blessé un policier au bras avant la riposte. La dette publique française devrait atteindre 119,3% du PIB en 2026, puis 121,7% en 2027 selon Bercy, des niveaux inédits depuis 1995. Le déficit public est attendu, lui, à 5,4% du PIB cette année, alors que le gouvernement vise 5% en 2027 grâce à 54 milliards d'euros d'économies, puis 3% en 2029. Bercy qui a aussi indiqué que les petites retraites seraient protégées dans le prochain budget. Plusieurs mesures visant à faire contribuer les retraités ont été envisagées afin de participer aux efforts pour réduire le déficit public. Et la secrétaire générale de la CGT, quant à elle, a appelé le gouvernement à écouter la grogne sociale, avertissant que l'hiver va mal se passer. Elle qualifie le budget 2027 de dangereux et critique les économies qui sont justement prévues. Elle dénonce notamment le gel du point d'indice des fonctionnaires et appelle à une journée noire le 29 septembre. Prochain. Le gouvernement qui réfléchit à étendre ou augmenter la prime aux grands rouleurs, c'est-à-dire une aide de 100 euros destinée aux travailleurs modestes parcourant plus de 30 km par jour. Face à la flambée des carburants, ce dispositif pourrait donc évoluer. Et à Lyon, un mineur de 15 ans a été mis en examen hier pour un projet d'attaque terroriste contre un lycée. Il aurait préparé une attaque au couteau visant indifféremment les élèves. Présentant des marqueurs idéologiques d'ultra-droite, il a été placé sous contrôle judiciaire avec un suivi psychologique et une interdiction de détenir une arme. Et on termine ce flash avec du sport et du football. La cinquième journée de championnat de Ligue 1 se poursuit avec le Paris FC qui accueille Strasbourg à 17h15. Et plus tard dans la soirée, quatre rencontres sont à suivre avec notamment Lyon qui affrontera Rennes.
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1: Coucou, salut et bienvenue, je m'appelle Eric Pirenne, c'est parti pour 2 heures d'Euroclub 25, votre classement des sons électro les plus joués partout en Europe. La semaine dernière, en tête du classement, on retrouvait pour la première fois la Swedish Mafia et Lil Glee avec Happiness is so sad. Est-ce que c'est encore le cas cette semaine? Faut rester avec nous pour le savoir. D'ici là, on va égrener le classement. Il y aura aussi une nouveauté en classement avec le nouveau son de Galantis à découvrir dans quelques minutes. Comme d'hab, on attaque avec les sorties de la semaine. Il y en a 3. Celle de David Guetta et Thor Party et John Martin, celle de Calvin Harris et celle de Martin Garrix, Ed Sheeran avec Repeated qui nous quitte après 3 semaines de présence dans le classement.

Martin Garrix, Ed Sheeran, Repeated qui nous quitte. Calvin Harris, Jay-Z et Satisfy aussi. Et idem pour David Guetta, Thor Party, John Martin qui nous avait rejoint hein, juste à la rentrée avec Human dans le classement. C'est dommage parce que ce son était un pur bijou. Alors peut-être il va revenir. Hein, tout comme le retour à la 24e place de UGL et Jamaican, classé numéro 3 aux Pays-Bas, numéro 17 en Italie, qui revient hein, dans le classement de l'Euroclub. Et à la 25e place, 3 places de perdu, on retrouve le son d'Aliso et de One Republic, In Your Eyes, classé numéro 3 du côté de la Finlande, c'est numéro 4 en Suède et numéro 30 du côté des Pays-Bas. Le classement complet, vous l'avez d'ores et déjà sur Internet, hein, euroclub25.com.

0: 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Vous bougez pas, hein. On revient tout de suite pour la suite de l'Euroclub 25. On remontera de la 23e à la 19e place avec la 19e place de Milky. Just the way you are à la 15e place du côté de l'Angleterre, c'est 32e du côté des Pays-Bas et il y aura deux nouvelles entrées à la 23e. Samba pour Pop Up the Jam et à la 22e, David Guetta, Morten, La Révolution. Ça arrive dans un instant, vous bougez pas.
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c'est l'Euroclub, le classement des sons électro les plus joués partout en Europe. Nouvelle entrée à la 23e place, la voix d'Emmanuel Esposito et de Temba pour la prod Pump Up The Jam, reprise du hit évidemment de Tektronik des années 90. C'est 12e du côté de la Finlande, numéro 13 en Autriche. Dans un instant, Kungs Boy Noise à la 21e place, c'est 4 places de mieux. Pour Getaway, il y aura juste après la plus grosse camelle de la semaine. Je vous laisse découvrir ça du côté de la 20e et à la 22e, nouvelle entrée. Morten, David Guetta, La Révolution, c'est numéro 17 en France, c'est numéro 16 en Suède. Ça fait du bien hein, de prononcer un titre carrément en français. C'est assez rare, hein, faut le souligner. C'est classé numéro 19 du côté de Norvège. Vous souhaitez plus d'infos, vous n'hésitez pas à rencard sur internet euroclub25.com et l'ensemble des réseaux sociaux Euroclub au singulier 25.

Kungs, Boy Noize, Getaway, 21e cette semaine, c'est 4 places de mieux. Dans un instant, il y aura Milky Malgrab, 19e pour Just The Way You Are. On écoutera un remix signé David Guetta. Et David Guetta, on le retrouve là tout de suite avec Bébé Rexha. Belle gamelle, hein, 7 places de perdu, la 20e place, voici Sad Girls, c'est classé numéro 12 en Italie.

0: 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Pour clôturer cette première heure de l'Euroclub 25, on remonte de la 18e à la 15e place. Vous bougez pas, on arrive tout de suite. La semaine dernière, pour la première fois de l'histoire de l'Euroclub 25, c'est Happiness et Sosad qui est en tête de l'Euroclub 25, la Swedish. Est-ce que c'est toujours le cas cette semaine? Vous restez avec nous. La 18e place dans un instant, Mosty et Jawara. Ornis arrive à la 18e et 17e, il y aura Another.
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dans la série, ici dans les vieux hits qu'on fait les meilleurs tubes, Musty, Ostchoisi et Chawara pour Only version 2026. C'est classé numéro 1 en Autriche, numéro 2 en Suisse et numéro 18 dans l'Euroclub. 3 places de mieux hein, par rapport au classement précédent. 3 places de mieux aussi à la 17ème place pour Another avec la voix d'Emily Warren. Voici Silver Lines, classé numéro 6. Du côté des Pays-Bas, c'est numéro 8 en Italie. Puis juste après, on retrouvera la 16ème place. Normal, me direz-vous. Et les 2 places de mieux de Peggy Goo, Woman.

L'Euroclub 25 avec Peggy Gou et Ira Star, Woman, classé numéro 1 en Italie. Ça cartonne aussi du côté des Pays-Bas, c'est numéro 14 là-bas. Dans un instant, la 14e place après le top horaire et les deux places de mieux pour Topic et Beggy Chase, ce sera Sorry Papi. Et puis à la 15e place, une place de perdu pour clôturer cette première heure. Axwell avec l'excellente voix de Bone, Whatever Turns You On, classé numéro 7 en Italie, numéro 21. En Autriche, le classement complet, il est dispo sur internet euroclub25.com. N'hésitez surtout pas à venir jeter un petit coup d'œil, même les deux, tiens, sur le classement et puis sur l'ensemble des réseaux sociaux. Vous pouvez papoter avec nous, n'hésitez pas, Euroclub 25. Welcome, je m'appelle Eric Pien, c'est l'Euroclub.

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On a attaqué cette deuxième heure de l'Euroclub 25 avec la 14e place et les deux places de mieux pour Topic et Becky J. Sorry Papi, classé numéro 6 du côté de la Norvège, c'est numéro 8 du côté de la Suède. Vous bougez pas dans un petit peu moins d'une heure maintenant. Hein. Je vous envoie le son électro le plus joué partout en Europe la semaine dernière d'ailleurs. Hein. C'était la Swedish House Mafia et Likli avec Happiness is so sad. Allez, on remonte. 13e place là tout de suite, 10 places de mieux. Meilleure progression de cette semaine, carrément, hein. Benny Benassi et Matt Sassari pour Every Single Day, classé numéro 3 du côté de l'Autriche, c'est numéro 4 en Suisse. Puis juste après, il y aura la 12e, 4 places de perdu pour Offenbach et les remix de Fall to the Floor de Star Seller. Et puis à la 11e place, il y aura Medusa pour Weekend.

0: C'est l'Euroclub 25, le classement sur g1radio.com. Les Suédois de Galantis reviennent avec un nouveau hit. Ah, certainement, ce sera un hit et c'est déjà à découvrir chez nous en nouveauté en classement. Les Suédois, tiens! La mafia house suédoise, la Swedish House Mafia en tête du classement des clubs européens la semaine dernière avec Happiness is So Sad. Vous restez avec nous pour connaître la suite du classement. On se retrouve avec Joël Coury qui ne bouge pas avec Whisper à la 10ème place.
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C'est la 10e place et ça ne bouge pas par rapport au classement précédent. Joël Coury avec Wii Sport, classé numéro 6 du côté de l'Italie. Armin Van Buuren qui se prépare avec Silver Panda et le Here in My Arms, Enjoy the Silence, reprise de Hit de Depeche Mode, classé numéro 3 en Suisse. C'est numéro 9 dans l'Euroclub et ça perd 2 places. Là tout de suite, voici les Suédois de Guarantees qui nous reviennent avec un morceau qui s'appelle 1, 2, 3, 4 et c'est une nouveauté en classement dans l'Euroclub.

Play Euroclub25.com, la 9e place et les 2 places de perdu pour Armin Van Buuren et Silver Panda, Here in My Arms. Dans un instant, la 6e place et la petite place de perdu pour Another Talk to You. Classé numéro 4 du côté de l'Angleterre, la belle progression, 10 places de mieux pour Colter et le Hey Everybody Back in the Dance. Classé numéro 8 en France, numéro 10 en Angleterre, c'est numéro 7 dans l'Euroclub. Et puis à la 8e place, moins de place aussi, Prosper et Clooney, Free Your Mind.

0: G1, c'est l'Euroclub 25. Le top 5 de la semaine arrive dans un instant dans l'Euroclub 25. Vous voulez connaître l'issue dès à présent? Rencard sur internet euroclub25.com. Et la semaine dernière, en tête du classement, Likely, Swedish House Mafia, Happiness et So Sad. Est-ce que c'est encore le cas cette semaine? Vous restez avec nous. Belle progression de 7 places dans un instant. 5e, Clooney, Prospa, Good Girl, ça arrive.
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La cinquième place, c'est les 7 places de mieux pour Clooney Prospa et le Good Girl, classé numéro 9 en Angleterre, numéro 10 aux Pays-Bas. Dans un instant, le podium de tête. Et tout ça, ça va se jouer entre UGL, la Swedish House et David Guetta. Vous restez avec nous donc pour connaître l'issue du classement. Pour l'instant, voici la quatrième place. L'excellente quatrième place, devrais-je dire, The Pausa avec Magnetic, classé numéro 1 à la fois du côté de la Norvège et de la Finlande. C'est numéro 2 aux Pays-Bas et numéro 4 en Italie.

troisième place, David Guetta, French Montana, Aiden Martin et Ugel pour Shine. Ça ne bouge pas par rapport au classement précédent. Et Ugel, on le retrouve à la deuxième place en compagnie d'Ultra Naté. Et le Moving to the Sun, classé numéro 1 du côté de l'Angleterre, de la Grèce et de la France. Carrément, bah oui, c'est comme ça. Et toujours en tête du classement, on retrouve dans quelques instants la Swedish House Mafia et Likely avec Happiness et So Sad. Tout au long de la semaine, on papote sur les réseaux sociaux, euroclub25.com. Et on se retrouve la semaine prochaine. Bisous, bisous.